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1: Au lieu de dire des gros mots, tu ferais mieux de chanter ça.

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Oserons-nous dire à nos enfants que nous sommes restés à côté ? Ou vaudra-t-il mieux faire semblant pour ne pas trop les décourager ?

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1: Tu crois pas si bien dire? 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